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1: pas
0: tu.

0: L'instant voilà. 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
1: Peut-être un mot.
2: La si
0: vraiment le seul.
1: Voici la
0: Valide. Allez, qu'est-ce qu'on
2: parle? Il veut l'écouter.